0: Bonjour à toutes et à tous. Nous commençons cette heure d'émission en français sur les ondes de Radio Extérieure d'Espagne. Nous sommes le mardi 6 octobre. Pour cette émission, c'est Diego Franco qui nous accompagne à la technique et comme d'habitude, Cristina Dorado à la production. Au micro, Guillermo Bravo et moi-même, Laura Rives. Après une semaine dominée par la crise du logement et la convocation d'élections anticipées par Pedro Sanchez, retour également sur un grand événement de l'actualité, la visite d'État d'Emmanuel Macron en Espagne. Une visite riche en symboles dont nous retenons notamment deux temps forts, son intervention à l'Université Complutense de Madrid et sa conférence de presse avec Pedro Sanchez. Nous quitterons ensuite l'actualité politique pour découvrir les dernières nouveautés du cinéma espagnol présentées à Toulouse à l'occasion du festival Cine España. Et enfin, nous reviendrons sur le 95e anniversaire du suffrage féminin en Espagne, un droit obtenu en 1931 sous la Deuxième République. Ce sera dans la deuxième partie de notre émission. Avant cela, nous commençons par le journal de l'actualité avec toutes les dernières infos à retenir dans cette semaine.
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0: Et c'est une info de dernière minute. Le tribunal constitutionnel espagnol vient de donner son feu vert à la loi d'amnistie, y compris pour le délit de détournement de fonds. C'était le dernier obstacle juridique qui empêchait le leader indépendantiste Carles Puigdemont de revenir sur le sol espagnol. Il vit toujours en Belgique. La décision du tribunal constitutionnel arrive alors que la législature touche à sa fin. Le retour du leader nationaliste pourrait bien se jouer dans les tout prochains jours. Pedro Sanchez convoque des élections législatives anticipées. Un scrutin anticipé provoqué par l'échec des deux décrets sur les logements rejetés vendredi dernier au Congrès. La date choisie est le 29 novembre.
2: Tras informar como corresponde al jefe del Estado, he decidido convocar un consejo de ministros y ministras extraordinaire.
0: L'affaire Mari Carmen, l'octogénaire expulsée de chez elle avant de pouvoir regagner son domicile grâce à une forte mobilisation populaire, a finalement conduit à la convocation d'élections.
2: Necesitamos renovar y ampliar el apoyo de la gente. Para acometer en profundidad la...
0: Sanchez a encadré ses décisions dans la volonté de disposer d'une majorité plus solide afin de mener ses réformes. Il a appelé aussi à voter contre la vague d'extrême droite qui parcourt l'Europe.
2: Hemos hecho todo lo que estaba en nuestras manos para defender el interés de los españoles y de las españolas.
0: La fin de son mandat était prévue en août 2027. La décision ouvre alors une nouvelle page politique en Espagne. Les sondages d'opinion placent le principal parti conservateur d'opposition, le Parti populaire, devant les socialistes. Mais le PP n'obtiendrait pas la majorité absolue et pourrait être contraint de négocier avec l'extrême droite de Vox.
2: Congreso muy bronco en el que absurdamente muchos confunden pactar con traicionar.
0: L'annonce surprise intervient après le sérieux revers politique subi vendredi au Congrès, un nouvel échec qui met en lumière les difficultés de son gouvernement de coalition à faire adopter ses textes dans un Parlement très fragmenté. Mais ce revers législatif pourrait aussi lui permettre de tirer parti de la colère des électeurs de gauche, après le rejet des mesures pro-logement par les partis de droite.
3: Esto va de que España le gane a Sánchez y a lo que representa.
0: Le Parti populaire a réagi et son leader Alberto Núñez Feijóo présente ce rendez-vous électoral dans une dialectique d'opposition entre Sánchez et l'Espagne. Ce n'est pas une élection comme les autres, il s'agit de Sánchez contre le pays, a-t-il dit, avant de souligner que le gouvernement a peur.
4: El poder popular ha abierto un nuevo ciclo.
0: Le pouvoir populaire a ouvert un nouveau cycle, c'est la lecture d'Alicia del Río, la porte-parole du syndicat des locataires, la plateforme qui a été au cœur des manifestations pour le logement pendant l'affaire Mari Carmen. Leur objectif est désormais d'aller vers une grève générale. Les syndicats des travailleurs traditionnels apportent leur soutien à cet appel.
5: o si la gente joven tiene que estarse hasta los 30 y tantos años en casa de sus padres, porque con su sueldo no le da para comprar un piso.
0: Según Unai Sordo y Pepe Álvarez, le dirigeant des commissions ouvrières et de l'UGT, il fallait répondre au cri d'alarme lancé par la société. La grève, prévue en novembre, serait la première depuis 2012 avec Mariano Rajoy. La date est à préciser. Et dans la rue, les mobilisations continuent. Dans chaque ville, chaque assemblée décidera de la suite à donner au campement. Parmi d'autres réactions aux élections anticipées, celle du parti d'extrême droite, Vox.
6: Estamos muy contentas de que los dos sindicatos con más afiliación de nuestro estado se hayan puesto al lado de todo un movimiento que lleva 10 días en la calle luchando por el derecho a una vivienda digna. La huelga será obra de todo el pueblo.
0: On écoutait plutôt Alicia Del Rio de nouveau, on voulait écouter Santiago Abascal du parti Vox, et il disait que c'est la première chance nous n'allons pas la laisser passer. C'est la dernière chance et nous n'allons pas la laisser passer. C'est ainsi que le leader du parti d'extrême droite Vox, Santiago Abascal, qualifiait le rendez-vous électoral. Sa stratégie d'offensive permanente contre le gouvernement entre dans sa dernière ligne droite. Son parti est un de ceux qui peuvent fortement peser sur la formation du prochain gouvernement. Sumar, le parti de gauche, partenaire des socialistes au gouvernement, affirme être prêt et propose de former un front élargi pour mobiliser tout son électorat. Ce front devrait intégrer des formations comme Podemos, qui fait cavalier seul depuis le début de la législature, et d'autres formations régionales et nationalistes avec forte implantation dans les communautés autonomes. Reste à savoir qui conduira cette liste.
7: Tenemos muchas personas que queremos dar un paso al frente, que queremos dejarnos la piel, que queremos materializar lo que se...
0: Nous sommes nombreux à vouloir franchir le pas, a déclaré Mónica García, ministre de la Santé et tête visible du parti régional Más Madrid. Les formations ont comme date limite le 16 octobre pour présenter une coalition. Concernant les décrets pour le logement ou décret Mari Carmen, Pedro Sánchez pourrait bien avoir un dernier atout dans la manche. La convocation d'élections entraîne la dissolution des Cortes. Seule subsistera alors la députation permanente du Congrès des députés, chargée d'assurer la continuité des travaux parlementaires. Et dans cette assemblée réduite à 69 membres, la gauche est majoritaire, de quoi offrir une seconde chance au décret pour le logement. Emmanuel Macron s'est rendu à Madrid pour une visite d'État des deux jours en Espagne, au cours de laquelle il a poussé son mantra d'une Europe plus forte.
8: Et donc, budget ambitieux, politique d'innovation, financement conjoint et préférences européennes sont les clés.
0: Les 29 et 30 septembre, Emmanuel Macron et son épouse Brigitte se sont rendus en Espagne pour la première visite d'État d'un président français depuis 2009. C'est dans l'immense cour pavée du Palais Royal que le couple a été accueilli par le roi Felipe VI et la reine Laetitia, en présence également du Premier ministre socialiste Pedro Sánchez.
8: Il y a la nécessité de déployer une préférence européenne dans nos financements et nos marchés publics.
0: Il a livré mardi à Madrid ses recettes pour répondre à la crise démocratique et la montée des extrêmes, en plaidant notamment pour un investissement massif en faveur d'une Europe plus forte. Lors de la conférence de presse, il a assuré avoir trouvé une convergence avec Pedro Sánchez sur l'idée de dire qu'il faut protéger les acteurs européens sans entrer dans une guerre commerciale avec la Chine.
9: Et pour les autres, accéder à notre marché, ça doit avoir de la valeur.
0: Macron et Sánchez ont affiché un front commun en faveur d'un budget de l'Union européenne ambitieux, alors que les négociations s'annoncent ardues avec plusieurs pays, dont l'Allemagne.
2: Solamente puedo disculparme, presidente Macron.
0: Mais l'un des épisodes les plus marquants de cette visite a été de voir le Premier ministre espagnol présentant ses excuses à Emmanuel Macron après que le Sénat espagnol ait refusé la ratification du traité d'amitié franco-espagnol. Le Sénat, dominé par l'opposition de droite, a rejeté mardi soir la ratification du traité d'amitié entre l'Espagne et la France. Le président français cachait difficilement sa déception.
8: Je ne peux que déplorer le vote d'hier, en le respectant, puisque c'est le
9: le principe même de la
0: démocratie. Tout en respectant, disait, le choix de la Chambre haute. Il s'est également montré optimiste quant à l'approbation de cet accord à l'avenir. À l'approche des élections dans notre pays, le président finlandais a mis en garde contre le risque de tentative d'ingérence de Moscou dans les scrutins.
10: That's what we see. I mean, we see a lot of meddling in elections by Russians. We have seen.
0: Nous observons des nombreuses ingérences russes dans différentes élections, a déclaré Alexander Stubb dans un entretien accordé à RTVE à l'occasion de la visite des rois Philippe VI et la reine Laetitia en Finlande. Le président finlandais a averti qu'il fallait se préparer à d'éventuelles attaques hybrides russes. Les souverains espagnols sont en visite d'État en Finlande, accompagnés du ministre des Affaires étrangères, un déplacement destiné notamment à réaffirmer l'engagement militaire espagnol sur le flanc nord de l'OTAN. Nous rappelons que la Finlande a intégré l'Alliance Atlantique en 2023, en pleine montée des tensions avec la Russie. Les souverains ont d'ailleurs annoncé une visite historique à Ceuta, près de 20 ans après celle de Juan Carlos. Ils s'y rendront le 13 octobre. La dernière visite officielle d'un chef d'État espagnol à Ceuta remonte à novembre 2007. Le déplacement de Juan Carlos avait provoqué une crise diplomatique avec le Maroc, qui revendique la souveraineté de Ceuta et de Melilla. Les souverains visiteront également cette autre ville autonome le lendemain, le 14 octobre.
11: Los países que soportamos una mayor presión por encontrarnos en la frontera exterior de la Unión Europea no podemos afrontar.
0: Peu avant l'annonce de ce voyage, Felipe VI a appelé à un renforcement de la coopération européenne face à ce qu'il a qualifié d'intrusion massive de dizaines de milliards de personnes. Après l'évacuation de la plage de Benitez, la police a également procédé au démantèlement du campement installé sur la plage du Trampoline, où quelques 3 000 migrants étaient encore présents. La majorité ont été déplacés à de centres d'attention temporaires pour étrangères, même si certaines ont échappé à des zones de montagne. Elles cherchaient à se cacher, craignant une expulsion. Selon le gouvernement, 600 personnes sont de retour à Maroc. Elles sont retournées par leur propre volonté. Par ailleurs, l'Italie et l'Espagne prolongent de 15 jours les contrôles réciproques des voyageurs. Mercredi, le gouvernement italien a annoncé une nouvelle extension des contrôles aux frontières. Et en réponse, et pour la troisième fois déjà, l'Espagne va instaurer des contrôles dans les ports et aéroports accueillant des voyageurs en provenance de l'Italie. Un nouvel épisode dans la crise diplomatique qui oppose Madrid au gouvernement de Giorgia Meloni. Au Luxembourg, les ministres de l'Intérieur de l'Union européenne ont donné leur feu vert définitif à la création de centres de retour pour migrants dans des pays tiers. L'Espagne est le seul État membre à avoir voté contre cette mesure. Depuis le début des discussions, le gouvernement espagnol a exprimé des doutes sur la compatibilité de ces hubs de retour avec le droit européen et international. Devant ses homologues, le ministre de l'Intérieur Fernando Grande Marlaska a également souligné qu'aucun des migrants arrivés à Ceuta n'avait ensuite rejoint un autre pays de l'Union européenne. Et dans le monde, au Brésil, Flavio Bolsonaro crée la surprise en dévançant Lula. Selon lui, le pays a voté pour le changement.
12: Estou muito feliz de verdade de com o resultado que nós vemos aqui agora.
0: Le fils de l'ex-chef de l'État d'extrême droite Jair Bolsonaro, en prison, a obtenu 47% des suffrages contre 45% du vétéran Lula da Silva. Cet écart réduit montre que le plus grand pays d'Amérique latine reste profondément polarisé. Cet écart réduit montre que le plus grand pays d'Amérique latine reste profondément polarisé. Si le fils Bolsonaro l'emporte au second tour, le Brésil rejoindra la vague conservatrice qui a engrangé les victoires dans la région. Lula da Silva a reconnu que le résultat était inattendu et a accusé son rival d'avoir une biographie ténébreuse avec des liens ténébreux, tout en appelant à voter au second tour ceux qui se sont abstenus. Si en Espagne, c'est la crise du logement qui alimente la colère sociale, en France, c'est l'éducation qui est au cœur des contestations. La France connaît depuis une semaine d'importantes mobilisations étudiantes pour réclamer des améliorations dans le système éducatif, portées principalement par les lycéens. Ces manifestations se sont durcies jeudi dernier. Affrontement avec les forces de l'ordre, 5000 interpellations, une vingtaine d'établissements scolaires incendiés et plusieurs élèves et du personnel de l'éducation nationale blessés.
13: Donc on voit qu'il y a une montée en puissance de la violence, montée en puissance des prise à partie des fonctionnaires, jets de projectiles, violence, dégradation.
0: Le ministre de l'Intérieur français, Laurent Nunez, a jugé ces violences inadmissibles. De leur côté, les étudiants dénoncent le manque d'enseignants ainsi que les conditions de vie et d'études dans les établissements scolaires. Ils ont présenté une dizaine de mesures afin d'ouvrir des négociations avec le gouvernement. Le Premier ministre britannique Andy Burnham a ouvert la porte à un retour du Royaume-Uni dans l'Union européenne. C'était lors du congrès du Parti travailliste et sur une interview à la BBC. Burnham estime que la sortie de l'UE a pu nuire que profiter le Royaume-Uni et se dit prêt à présenter différentes options pour les futures relations avec l'Union européenne.
2: Si el Reino Unido tomara una decisión en el sentido que usted apunta, pues...
0: Le chef du gouvernement espagnol, Pedro Sánchez, a assuré que l'Espagne serait prête à accueillir de nouveau le pays à bras ouverts, un pays qu'il a décrit comme un peuple frère. Une première au Maroc, une femme prend la tête du gouvernement. Elle s'appelle Fatima El Mansouri et elle a 50 ans, ministre, maire de Marrakech et chef du parti Authenticité et Modernité. C'est une personne proche au roi Mohamed VI. El Mansouri a salué une nomination qui, pour elle, représente non seulement une fierté personnelle, mais aussi une victoire symbolique pour toutes les femmes marocaines. L'annonce de sa nomination intervient 2 mois après l'arrivée massive de migrants à Ceuta, pour la plupart des jeunes marocains. Si Mansouri n'a pas évoqué les victimes durant la campagne, elle s'est montrée beaucoup plus ferme après la victoire de son parti. La future chef du gouvernement a appelé l'Espagne à assumer sa responsabilité dans le retour des mineurs non accompagnés. Ce sont nos enfants, a-t-elle déclaré, et ils doivent rentrer dans leur pays. On ouvre la page sportive avec du tennis. Carlos Alcaraz est de retour au premier plan. Qualifié pour la finale du tournoi de Tokyo, le joueur est en quête de son premier titre depuis son retour à la compétition après sa blessure. L'Espagnol a reconnu lundi avoir dû batailler pour décrocher sa place en finale. Il est actuellement opposé au Tchèque Jiří Lehecka pour tenter de remporter le tournoi japonais. Dans la Ligue féminine de football, le FC Barcelone s'est largement imposé 7-0 face au Real Madrid dimanche. Une victoire portée par la prestation exceptionnelle de Claudia Pina, auteure d'un croix du prêt.
14: Notre objectif et notre travail est de sortir au campo et faire le meilleur possible.
0: Je n'oublierai jamais ce jour, a réagi l'attaquante catalane après sa rencontre. Il s'agissait du dernier match de Liga F avant la trêve internationale. Prochain rendez-vous pour la sélection espagnole, un match amical face aux États-Unis, samedi à Washington. En Ligue des Nations, la sélection masculine s'est imposée 3-1 face à la République tchèque et poursuit son parcours sans défaite. La Roja a signé sa 3e victoire en l'espace de 8 jours grâce au but de Lamine Yamal, Rodri et Mikel Merino. Dominatrice durant une grande partie de la rencontre, l'équipe espagnole a toutefois connu un passage plus compliqué au retour des vestiaires, comme l'a reconnu le capitaine de la sélection, Rodri Hernandez. Ce soir, la Roja affronte la Croatie qui arrive après une lourde défaite, 7-0 contre l'Angleterre. Julio Llamazares remporte le prix national de récit 2026 pour son roman « El viaje de mi padre », un hommage à la mémoire familiale et une critique profonde de la guerre.
15: Por eso este libro, si puede servir un poco de algo,
0: Comme l'a dit l'auteur lui-même, ce livre est un manifeste contre la guerre et un chant à la paix. Woody Allen tourne à nouveau en Espagne. Le réalisateur américain a lancé lundi à Madrid le tournage de son 51e film.
16: I think I have all the ingredients for a very good movie. But that remains to be seen.
0: Pendant 6 semaines, son équipe investira plusieurs décors pour une comédie teintée de drame qui se déroule dans le milieu diplomatique. Déjà séduit par Barcelone ou Saint-Sébastien dans le passé, le cinéaste a cette fois salué une capitale parfaite. Il a en revanche refusé de s'exprimer sur les manifestations pour le logement qui agitent actuellement Madrid. Pamplune, à Navarre, accueillera la 41e cérémonie des Goya, les plus importantes récompenses du cinéma espagnol. Ce sera le 7 février prochain. Cela fait 10 éditions que l'Académie des arts cinématographiques fait voyager notre grande remise des prix tout au long du pays. Madrid a été traditionnellement le siège de cette soirée gala pendant plus de 30 ans. Après Valencia, Sevilla ou Málaga, maintenant, c'est le tour au nord.
17: Estos van a ser los Goya de Navarra.
0: Comme l'a rappelé le président de l'Academia de Cine, les Goya s'installent dans une terre de cinéma.

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1: Nous devons faire preuve d'imagination. Nous devons faire preuve d'audace. La crise révèle en premier lieu un défaut de régulation européenne et mondiale.
2: Y nuestra nación, una democracia moderna, plenamente integrada en Europa.
3: Tenemos que convertir a Europa en un factor cada vez de más fuerza en el contexto internacional.
4: La dernière fois qu'un président français était venu en visite d'État en Espagne, Nicolas Sarkozy avait été reçu par le roi Juan Carlos et José Luis Rodríguez Zapatero. À l'époque, la planète comptait environ 6,8 milliards d'habitants. Facebook, Twitter, YouTube, LinkedIn ou MySpace existaient déjà, mais Instagram et TikTok n'avaient pas encore vu le jour. Le smartphone d'Apple le plus récent était encore l'iPhone 3G, et la Chine n'était encore que la troisième économie mondiale en PIB nominal, derrière les États-Unis et le Japon. La crise financière frappait de plein fouet, le chômage atteignait plus de 17% au premier trimestre et le PIB allait reculer de presque 4% sur l'ensemble de l'année. Autrement dit, la dernière visite d'État d'un président français appartient presque à un autre monde technologique, économique et politique.
5: On n'a pas vécu à la même intensité, elle a été asymétrique en Europe. Vous l'avez vécu beaucoup plus durement que nous. Et vous avez fait des ajustements, comme on dit affreusement, budgétaires et économiques beaucoup plus durs. C'est-à-dire qu'il y a des vies qui ont été changées à ce moment-là. Et il y a eu une régression économique et sociale, mais ce sont les classes moyennes qui ont payé l'addition.
6: 17 ans plus tard, et encore une fois sous un gouvernement socialiste, un président de la République française est de retour à Madrid pour une visite d'État à la hauteur de la relation stratégique qui unit les deux pays.
5: En quelque sorte, par l'innovation technologique et sa capacité à la diffuser, on allait donner un meilleur futur à tout le monde.
6: Emmanuel Macron s'est rendu en Espagne, il a été accueilli par les rois, il a échangé avec le Premier ministre espagnol Pedro Sánchez et il a rencontré une grande partie du monde des affaires dans le domaine franco-espagnol.
4: Avec le nouvel échec de la ratification du traité d'amitié franco-espagnol de fond, confirmé pendant que Macron était accueilli par les rois d'Espagne, ce dernier a ouvert ses portes au chef de l'État français. L'émission en français a pu le suivre dans plusieurs déplacements et aujourd'hui, nous vous le racontons en détail et depuis les coulisses.
7: Señor presidente, gracias por acompañarnos y por querer conversar hoy con quienes estudian, investigan y trabajan en nuestra universidad.
4: Signe d'une volonté de réunir le futur de l'Europe sous un même socle identitaire, Emmanuel Macron a participé à un acte organisé par l'Université Complutense de Madrid au Paraninfo. Des centaines d'étudiants de plusieurs pays et universités s'y sont rendus pour l'écouter et pour certains chanceux, l'interroger sur les questions qui préoccupent leurs esprits, pour parler de la relation entre technologie, réseaux sociaux, jeunesse et bien sûr sur la démocratie européenne.
5: Et donc ces démocraties, elles se sont construites sur un compromis entre les idées des Lumières, qu'on a après consolidées, élaborées, qui ont été bousculées par les totalitarismes du XXe siècle, mais qui se sont ravivifiées au sortir de la Deuxième Guerre mondiale, à travers en particulier, sans doute, la Convention européenne des droits de l'homme.
6: Avec une perspective historique, mais avec un focus sur les sujets d'aujourd'hui, Macron s'est exprimé sur des enjeux qui préoccupent les Européens.
5: Le consensus avec les classes moyennes, c'est-à-dire ce qui a permis d'installer ça, c'est qu'on a expliquer aux classes moyennes qu'elles allaient vivre de mieux en mieux. Et donc il y a l'idée de progrès qui est attachée à nos démocraties.
4: Classe moyenne, progrès, état de droit, droits fondamentaux, ce sont des notions qui se rattachent à la propre identité de l'Europe. Cependant, bien que des notions soient avancées et ambitieuses, elles ne sont pas une garantie par elles-mêmes.
5: La crise de confiance qu'ont les classes moyennes européennes parce qu'elles n'ont plus leur part de richesse fait que le système se tord et le fascisme arrive à émerger dans plusieurs pays en Europe.
4: Dans son discours devant les étudiants des universités espagnoles, Macron appelait à défendre ce qu'on a construit, ce qui nous unit et surtout ce qui nous différencie du reste du monde.
5: Parce que quelque part, les classes moyennes partout en Europe ont dit « la promesse n'est pas tenue ».
6: Une promesse pas tenue, un but non atteint, plusieurs causes d'après certains, c'est sûr, mais pour le président français, il y en a une qui ressort sur le reste.
5: Et le grand coup de massue, ça a été dit, c'est à coup sûr la crise de 2008-2012, je dirais.
4: La crise économique de 2008 a fragilisé les économies européennes. Destruction d'emplois, surcroît de la dette publique, difficulté d'accès au logement, perte du pouvoir d'achat. Ce sont des conséquences connues par tous et analysées en détail. Mais l'économique n'a pas été le seul domaine fragilisé par cette crise.
5: Il y a eu en tout cas une phase de la mondialisation à partir des années 90 qui vient déjà quand même fragiliser ce consensus. Parce qu'elle crée les vagues de délocalisation, etc. Donc on voit des idées apparaître, enfin des vraies sensibilités politiques fortes.
6: Relier la mondialisation à la fragilisation du consensus européen peut soulever des doutes sur la pertinence d'avancer dans cette logique expansionniste, mais le président français y mettait des freins logiques à ce raisonnement.
5: Mais il y avait deux drivers qui étaient l'innovation et la démographie, qui sont deux éléments clés qui tirent les économies vers le haut.
4: Innovation et démographie.
6: Démographie et immigration.
5: Nous sommes entrés dans phase accélérée dans la transition démographique, l'Espagne avant même la France, et en fait on a rééquilibré que par l'immigration. Mais nous vivons depuis une décennie dans un système qui a totalement changé.
4: Des changements, certes, mais parfois dans la mauvaise direction. Emmanuel Macron, n'hésitez pas à le mettre en relief.
5: On a sophistiqué nos modèles, mais nous sommes devenus extrêmement complexes parce qu'on gère des problèmes très complexes. Et donc on est devenus de moins en moins intelligibles, de plus en plus lents.
6: Mais de qui parle-t-il lorsque Emmanuel Macron évoque ce « nous » ?
4: Eh bien, de l'Europe, de nous tous, de tous les pays qui la composons.
5: Parce que si cette Europe, elle est faible face au retour des empires, elle va perdre sa souveraineté. Si elle n'achète que de la technologie américaine, elle ne pourra rien réguler. Et si elle est simplement consommatrice de ce qui est fait ailleurs, elle ne réglera pas le problème de croissance qu'elle a avec ses classes moyennes et de modèles économiques. C'est qu'on applique cette fameuse directive sur les services numériques.
4: Cette directive de l'Union européenne encadre le bon usage des technologies numériques et les aligne avec les valeurs fondamentales qui construisent l'Europe, de façon à ce que l'Europe du futur soit basée sur l'Europe du présent. Et pour penser au futur, il faut le tenir en compte.
6: L'Europe du futur, ce sont les enfants du présent et c'est à eux qu'est dirigée une autre des initiatives qu'Emmanuel Macron citait dans sa réponse.
5: La présidente de la Commission européenne l'a dit, elle va proposer un Kids Act, enfin Kids Protection Act, qui est le fruit de ce travail et d'ailleurs très largement franco-espagnol.
4: Une législation qui vise à protéger les plus jeunes et vulnérables des dangers des réseaux sociaux et de l'intelligence artificielle.
6: Une législation écrite par toute l'Europe, mais impulsée par le souffle franco-espagnol.
4: Mais cela ne passe pas que par le contrôle et encadrement des plateformes numériques. On ne peut pas seulement contrôler les menaces, il faut aussi éduquer les objectifs de ces dernières. L'enfance et la jeunesse.
5: Renforcer et réadapter nos modèles éducatifs, parce qu'il n'y a pas de progrès social sans modèle éducatif adapté à ces évolutions technologiques.
4: L'Europe tire de son histoire la leçon de l'importance de l'éducation. D'ailleurs, c'était la France, le premier pays qui a rendu obligatoire et gratuite l'école primaire, avec une loi de fin du 19e siècle, impulsée par Jules Ferry.
6: Pour continuer d'écrire son histoire dans la même clé, l'Europe doit conserver ses valeurs et les élargir dans la mesure du possible. Mais les valeurs ne sont pas une arme ni quelque chose que l'on tient dans la main. Nous les portons à l'intérieur de chacun de nous.
4: Et c'est d'ailleurs de là que vient un des plus grandes préoccupations de ces dernières années. Une préoccupation qu'Emmanuel Macron n'hésitait pas à qualifier d'épidémie. Nous parlons de la santé mentale.
5: On a eu une épidémie de problèmes de santé mentale dans nos sociétés démocratiques. Une épidémie.
6: Mais pourquoi parle-t-on de santé mentale lorsqu'on discute sur les nouvelles technologies et des réseaux sociaux ?
4: C'est une très bonne question, mais je vais plutôt laisser le président de la République française, Emmanuel Macron, y répondre.
5: YouTube et d'autres ont revendiqué de mettre d'ailleurs des vidéos, de majorer le climato-scepticisme dans leurs vidéos. Pourquoi ? Parce que ça crée plus de réactions chez les gens.
6: Parce que ça crée plus de réactions chez les gens, c'est-à-dire que nous sommes en train de permettre à des multinationales d'éduquer nos enfants dans la seule direction de faire grossir leurs chiffres d'affaires et les revenus de leurs investisseurs.
4: C'est ce que dénonce Macron, bien sûr. C'est des accusations qui requièrent des preuves et des données objectives. Mais je pense qu'on peut songer à quelques-unes d'entre elles.
5: Dans un système dont l'infrastructure informationnelle est démocratique, c'est profondément transformé.
4: Les médias, autrefois représentés par les journaux, les télévisions et la radio, l'information et le monde dont nous la consommons a beaucoup changé ces derniers temps. Si nous avions pensé que la possibilité pour les individus de créer des contenus exportables et diffusables depuis leur téléphone aidait à démocratiser l'information, cela a aussi servi à crisper les esprits des récepteurs et à cette information, et donc l'opinion publique.
5: Ils sont faits, et là aussi on pourrait revenir, je ne veux pas être trop long, mais pour susciter le maximum d'excitation chez vous, créer des dépendances cognitives et affectives pour que vous restiez le plus longtemps possible devant l'écran, plutôt devant de contenus très courts.
6: Mais comment peut-on exciter l'esprit ? Emmanuel Macron citait les vidéos courtes. Ces dernières visent à simplifier certaines préoccupations ou débats au sein de la société et les réduire à des logiques ou raisonnements très simples qui mènent à une explication incomplète de l'ensemble. Mais il n'y a pas que ça.
5: L'émotion négative, elle est plus importante. En tout cas, elle crée plus de viralité que l'émotion positive, laquelle crée plus de viralité que le raisonnement.
6: La quête de la viralité des créateurs de contenu a mené ces derniers à adhérer au modèle de croissance introduit par les plateformes sociales dans le but d'être récompensés et que les algorithmes proposent leur contenu avant celui des autres.
4: Ainsi, plusieurs années de cette pratique continuée ont favorisé l'apparition d'un climat de crispation et d'excitation qui divise ceux qui s'informent et ceux qui croient s'informer, divisant la société au-delà des motifs idéologiques et même introduisant un élément distinctif pour ceux qui s'informent d'une ou autre façon.
5: Ces réseaux qui donnent une prime plutôt à l'émotion négative, plutôt au clash et donc plutôt à ce qui nous écarte et donc qui polarise nos sociétés.
4: La polarisation de la société est effectivement une des conséquences de la viralisation des contenus négativistes. Mais c'est aussi une cause en soi. Le manque de capacité des dirigeants démocratiques, les cas de corruption, la dépendance industrielle de l'Europe ou d'autres sujets qui contribuent à alimenter l'idée d'une Europe en décadence s'ajoutent et finissent par créer une amalgame dangereuse pour les standards démocratiques de plusieurs pays du continent.
5: Mais cela a ralenti la capacité d'agir de nos systèmes démocratiques. Et ça a créé une impatience dans des sociétés qui voudraient qu'on règle très vite les choses. Et en quelque sorte, où la tolérance à la décision lente ou à la maïeutique de décision a faibli, a diminué elle. Mais on a une crise d'efficacité démocratique qui rend moins acceptables les systèmes qu'on avait eus et qui crée une fascination pour les régimes autoritaires ou les systèmes autoritaires.
6: Le retour des extrémismes de nature nationaliste est un des symptômes de ce retour à une logique autoritariste. Ainsi, des pays tiers profitent de ces sentiments et les nourrissent avec des arguments qui leur bénéficient. Le but semblait plus performant, comme le cas de la Chine, blanchir leur image internationale, comme le cas de la Russie, ou encore légitimer leur modèle de production, comme le cas des États-Unis. Et que peut-on faire face à cela ?
5: Ça veut dire qu'il faut qu'on aille un peu plus vite par rapport à la pulsation du monde. On a une Europe qui s'est désynchronisée et qui est trop lente par rapport à la Chine, aux États-Unis. Donc on doit retrouver de la vitalité de décision.
4: Voici ce qu'il propose Macron pour la viabilité de cette proposition. Mais cette dernière est subordinnée à l'exécution d'autres mesures dans plusieurs domaines, ainsi qu'à un moyen long terme. Mais par où devrons-nous commencer ?
5: Réhumaniser la technologie et donc la maîtriser par de la régulation intelligente, mais en même temps être dans la technologie. Et donc la bataille européenne des prochaines années, c'est vraiment d'innover beaucoup plus vite et beaucoup plus fort.
6: C'est un terme que le président Macron emploie assez souvent et les secteurs les plus critiques affirment qu'elle manque de contenu. Au Paraninfo de la Complutense, le président de la République le développait pour les élèves.
5: C'est une bataille européenne. C'est celle qu'on mène d'ailleurs avec l'Espagne. Et maintenant, on a gagné, on l'a européanisé pour dire qu'il faut protéger nos jeunes de moins de 15 ans des réseaux sociaux. Mais donc, moi j'appelle ça réhumaniser, c'est reprendre le contrôle pour remettre tout ça au bon rythme et refaire démocratie.
4: Une bataille franco-espagnole.

0: Un grand volet a été consacré à une des grandes préoccupations qui réunit sous un même socle les technologies et l'espoir de la jeunesse. C'est l'emploi du futur.
1: Les métiers artistiques, les métiers du soin, les métiers de relations directes. Parce que dans une société qui va donner une place plus importante à la technologie, il y a des choses, il y a une singularité de l'humanité qui n'est pas substituable.
0: D'après Emmanuel Macron, il y a certains métiers qui, par leur nature, résisteront bien à l'impact des nouvelles technologies et à la simplification des structures de travail. Les soins, les métiers de relations humaines directes, les métiers artistiques. Tous ces domaines retrouvent une composante humaine qui, d'après le président, ne peut guère être remplacée par une machine. Mais bien sûr, il ne s'agit pas seulement de laisser une place à l'humanité dans le marché du travail, mais de trouver une perspective durable et utile pour introduire les technologies dans le marché du travail, avec le but d'améliorer la vie de tous, et pas seulement des plus riches, propriétaires de cette technologie. L'ensemble des interventions d'Emmanuel Macron en Espagne et de sa visite dans notre pays s'encadre non seulement dans une réponse européenne aux nouveaux défis, mais d'une vraie posture commune qui remplisse les valeurs européennes et qui prenne le relais de ce qui nous est tendu depuis le domaine international.
2: L'Europe doit cesser de réagir et commencer à agir. Agir comme une puissance, assurer le bien-être de ses citoyens, et cela requiert d'une position ferme et solide qui tienne en compte les besoins des presque 400 millions d'Européens qui habitent le continent.
0: Longtemps considérés comme les perdants de la mondialisation, l'Europe et les Européens doivent cerner les caractéristiques du nouveau monde dans lequel nous vivons et construire une Europe plus forte et solide qui puisse faire garantir les droits, les valeurs et les principes de ceux qui l'ont bâtie.
2: Et comment le faire, monsieur le Président ?
1: On doit, nous, être beaucoup plus innovants et compétitifs. C'est-à-dire qu'il faut bâtir des champions européens beaucoup plus puissants.
2: Macron est venu en Espagne la semaine dernière et cette semaine, c'est le cinéma espagnol qui se déplace en France. Cine España se déroule à Toulouse entre le 2 et le 11 novembre.

0: Le cinéma espagnol est sans doute l'un des meilleurs ambassadeurs de la marca España à l'étranger. À Toulouse, pendant 9 jours, le Festival Cine España propose un vaste programme de films, conférences, expositions et concerts. Le tout réparti dans plusieurs lieux emblématiques, de la Cinémathèque de Toulouse à l'Institut Cervantes, en passant par des centaines d'établissements scolaires dans toute la région Occitanie.
1: Cette année, Cine España remet 2 violettes d'honneur à 2 personnalités qui incarnent 2 générations du cinéma espagnol. Le réalisateur Jonas Trova est une véritable légende du 7e art, l'actrice Carmen Maura.
0: Le Festival du cinéma espagnol de Toulouse a lancé sa programmation vendredi dernier et depuis, la Ville Rose vit au rythme du cinéma. De nombreux rendez-vous sont encore prévus jusqu'à dimanche. Alba Paz, bonjour et merci d'être avec nous dans l'émission en français de Radio Extérieure d'Espagne. Alba Paz, co-directrice du festival.
2: Bonjour, bonjour à tous.
0: Vous êtes en pleine effervescence maintenant. La projection de La Bola Negra, ce nouveau film de Javis, a été l'un des grands événements du week-end. C'était une véritable avant-première en France puisque sa sortie en salle n'est prévue qu'en décembre. Quelles ont été les premières réactions du public ?
2: En fait, on a été agréablement surpris par l'engouement du public parce que c'était notre film d'ouverture à l'American Cosmograph. Il y avait une seule séance de prévue et toutes les places ont été vendues en moins de 24 heures. Donc, nous avons rajouté une deuxième salle de 400 personnes pleines à nouveau à 24 heures. Il y a une grosse attente pour le film ici en France qui sort en décembre, effectivement, comme tu l'as dit. Mais le film a beaucoup plu et ça nous a donné un bon point de départ pour cette 31e édition.
0: La France connaît actuellement d'importantes mobilisations lycéennes. Cela a eu un impact sur le déroulement du festival, Alba ?
2: Oui, parce que notre festival, nous avons un important travail d'éducation à l'image qu'on mène tout au long de l'année avec des projets, des ateliers, mais surtout pendant les festivals. Nous organisons des séances tous les matins pour découvrir.

0: collégiens et des lycéens. Et donc, comme vous le savez, en ce moment, les lycées de France et de Toulouse aussi commencent à être bloqués. Donc, ce matin, déjà, il y a eu quelques annulations des lycées qui ne pouvaient pas sortir, se déplacer. Demain, on attend une grosse mobilisation en centre-ville, notamment. Le festival se passe en centre-ville. Donc, nous allons forcément être impactés par ces mobilisations. Les lycéens ne pourront pas venir aux séances, mais ils se mobilisent et donc on les soutient aussi dans leur revendication.
1: C'est vrai que cette nouvelle n'est pas la meilleure de toutes, mais par contre, il y a une autre qui la compense, qui est une nouvelle très positive, et c'est que cette année, vous retrouvez votre lieu historique, non? La Cinémathèque de Toulouse, après plusieurs mois de rénovation. Comment avez-vous vécu ce retour?
0: Alors, effectivement, la Cinémathèque de Toulouse, c'est notre maison. On se sent très bien accueilli. C'est un lieu privilégié au centre-ville de Toulouse, avec une cour magnifique qui nous permet d'installer notre siège où il y a de l'ambiance espagnole, comme on dit, dont tout le monde peut se retrouver autour d'un verre avec les invités, les spectateurs, les bénévoles. Et donc, on est très content de pouvoir revenir après 2 ans, 2 années de fermeture de la Cinémathèque. Et ça nous permet aussi de travailler côte à côte avec la Cinémathèque de Toulouse, avec lesquelles on organise notamment en cycle parallèle, un cycle thématique que nous avons appelé Plaisir subversif. Et donc, c'est une sélection des films qui ont été faits pendant la transition, donc à un moment clé de l'histoire espagnole, et qui venaient quand même à questionner tout ce qui se passait à ce moment-là, un moment d'effervescence sociétale, bien sûr, et que nous menons à bien avec la Cinémathèque. Hier, nous avons eu une rencontre pour inaugurer les cycles, et il y a beaucoup d'intérêt à Toulouse pour ces questions sociétales et historiques de l'Espagne.
2: Cine España est un festival particulièrement apprécié des professionnels du secteur, réalisateurs, acteurs, producteurs, tous soulignent la qualité de l'accueil qui leur est réservé. Il en sera sans doute de même pour les deux violettes d'honneur de cette édition, la comédienne Carmen Maura et le réalisateur Jonas Trueba. Sont-ils déjà à Toulouse?
0: Jonas, oui, Jonas, il est là, il est arrivé donc ce week-end et encore aujourd'hui, on va présenter ses films. C'est un cinéaste qu'on aime bien dire, c'est un cinéaste maison parce que depuis son premier film, tous les restes de ses films, ils sont passés au festival, que ce soit en compétition ou dans des sections parallèles. Il a eu à 2 fois le prix au meilleur film du festival. C'est quelqu'un qui a même tourné un film à Toulouse, hein, Los Exiliados Románticos, suite à sa première visite à Cine España. Donc on est content de le recevoir et de lui rendre cette rétrospective en sa présence. Nous avons pu échanger avec lui donc samedi dernier à la Cinémathèque et on est content de voir qu'il y a déjà un public et particulièrement très jeune qui le suit, qui est fan de ses films et qui découvre un peu un bout de l'Espagne à travers son cinéma, qui est un cinéma très libre, qui se partage et notamment en salle et on voit ça. Et en plus, Jonas, c'est quelqu'un. Une facette un peu moins connue de lui, c'est qu'il est aussi producteur. Donc, il accompagne d'autres cinéaste dans des productions comme Itziar Soarana avec son premier film Les filles vont bien, o las chicas están bien en espagnol. Et surtout, Jonas, il a voulu accompagner la restauration du deuxième film de son père Fernando,
2: Wow.
0: Chicho, mientras el cuerpo aguante. Et donc, c'est un documentaire sur le chanteur Chicho Sánchez-Ferlosio qui a été restauré, présenté au dernier festival de San Sebastián. Et Fernando et Jonas, ils ont présenté le film ensemble. Donc, c'était un moment très bon d'héritage cinématographique que nous avons pu vivre ce week-end à Toulouse avec les deux.
1: Tu parlais que vous allez faire une rétrospective consacrée à Jonas Trueba, mais bah, c'est un des personnes à qui on va décerner une violette dorée. Mais je me demandais, c'est à l'autre personne, à Carmen Maura, on va lui consacrer aussi des projections spéciales ou encore une rétrospective.
0: Tout à fait, nous sommes très contents et honorés de recevoir Carmen Maura, comme vous imaginez. Ben, ça faisait longtemps qu'on voulait la faire venir. Carmen, c'est une des actrices qui a la plus longue carrière aujourd'hui. Ça fait plus de 50 ans qu'elle est en actif. Elle fait un pont entre les cinémas de la transition, les cinémas d'aujourd'hui. Elle a travaillé pas seulement en Espagne, mais aussi en France et à l'étranger. Et donc, nous lui avons proposé qu'elle décide quels sont les films qu'elle veut mettre un peu dans cette petite rétrospective, parce que c'est impossible de passer tous ces films. Et elle-même a fait une sélection assez éclectique avec des films de Fernando Colomo, bien sûr, parce que c'est avec lui qu'il a commencé sa carrière. Après, il y a Almodóvar, comme tout le monde sait. Mais Carmen, elle a beaucoup travaillé aussi en France et elle voulait mettre en valeur aussi son travail avec les pays qui l'accueillent cette semaine. Et on pourra la voir à la fin de la semaine avec une rencontre avec le public. Et elle présentera ensuite un film des années 90 qui a eu beaucoup de succès à l'époque en France et qui s'appelle Le bonheur dans les prés.
1: Et Alba, tu es co-directrice du Festival de Cine Espagne, de qui nous sommes en train de parler. Je voudrais que tu nous recommandes à nous et aux auditeurs et auditrices qui nous écoutent un peu quels sont, à ton avis, les temps forts de cette dernière semaine de festival.
0: Mais bien sûr, il y a Carmen Maura, il y a Jonas Trueba, parce que on en a parlé, mais il y a plein d'autres films qui sont un peu moins connus et que nous sommes contents de pouvoir présenter en compétition. C'est des films qui ont plus de mal à arriver en France, vu que la distribution en salle, c'est moins évidente. Mais nous avons des petits bijoux cette année en compétition fiction, comme Así llegó la noche, du réalisateur Ángel Santos, ou Lejos de los árboles, de Meritxell Colell. Un film qui est hybride entre fiction et documentaire aussi, parce que là, vous savez, le cinéma espagnol, en ce moment, il est traversé de différents genres, différents regards, différentes narratives qui sont très intéressantes et stimulantes et qui sont moins connues. Mais à Toulouse, on peut découvrir ces films en inédit. Donc, il y a plein de moments. Toute la semaine, il y aura des films qui vont être présentés par ces cinéastes. C'est difficile de choisir un seul moment, mais je mettrai aussi en valeur ce qu'on dit le Relámpagos, qui est notre section de court-métrage. Donc c'est la section pour nous la plus libre, la plus celle qui ouvre, c'est les champs des possibles. Donc il y a plein de films de cinéastes qui préfèrent le format court. Et donc nous avons rendu notamment une carte blanche au Festival d'art contemporain Le Nouveau Printemps de Toulouse. Donc il y a quelques croisements avec d'autres disciplines. L'équipe nous a fait une sélection avec des films à découvrir complètement différents et des choses qu'on ne peut pas voir ailleurs. Donc un festival, c'est aussi ça, de pouvoir voir des films qu'on peut difficilement voir dans les salles.
2: Vous êtes une petite équipe à Cine España, mais particulièrement soudée, épaulée aussi par une impressionnante armée de bénévoles. Cet esprit collectif fait aussi partie de l'ADN de Cine España, n'est-ce pas ?
0: Tout à fait. Je suis contente que tu dis ça parce qu'effectivement, nous, on est une équipe qui est au bureau, mais on a plus d'une centaine de bénévoles que sans eux, le festival ne pourrait pas exister. Et effectivement, c'est un projet culturel, mais c'est une aventure humaine aussi de pouvoir travailler avec tous ces gens qui viennent de façon volontaire pendant une semaine, tous les ans. Il y a des gens qui viennent depuis plus de 20 ans, donc c'est très beau de nous retrouver chaque année et pouvoir voir les mêmes personnes. Et c'est comme une petite famille qu'on se retrouve. Il y en a même qui viennent de loin, qui prennent une semaine des vacances pour être avec nous ces 10 jours de festival.
2: Waouh, c'est génial. Alba Paz, co-directrice du Festival de cinéma espagnol de Toulouse, Cine España, merci beaucoup, merci d'avoir été avec nous.
0: Merci à vous.
1: À très bientôt, Alba.
3: Il y a 95 ans, le 1er octobre 1931, l'Espagne franchissait une étape décisive dans son histoire démocratique. Pour la première fois, les députés espagnols reconnaissaient aux femmes le droit de vote. Une conquête historique, obtenue au terme d'un débat parlementaire particulièrement intense, dans un pays profondément divisé sur la place des femmes dans la société. Madrid, 1er octobre 1931. Les Espagnols se rendent devant les urnes pour voter. Seuls les hommes peuvent exercer le droit au suffrage actif. Mais pour la première fois, des femmes sont éligibles sur les listes des partis présentés. Au cœur de cette bataille, deux figures féminines, Clara Campoamor et Victoria Kent. Nous sommes en 1931. L'Espagne vient de tourner la page de la monarchie avec la proclamation de la Seconde République, le 14 avril. Le nouveau régime promet de moderniser le pays et de transformer une société encore profondément marquée par les traditions et l'influence de l'Église catholique. Mais une question divise les responsables politiques. Les femmes doivent-elles pouvoir voter ? À l'époque, elles peuvent déjà se présenter aux élections et devenir députées. Mais elles ne peuvent toujours pas déposer leur propre bulletin dans les urnes. Une contradiction qui illustre les limites de cette jeune démocratie.
4: Ça a été grâce au mouvement de suffrage féminin qui a commencé là-bas, aux États-Unis, mais aussi en Angleterre et Irlande. Dans ces deux pays, ils ont arrivé à avoir un droit seulement partiel de droit de vote en 1918. Et c'était partiel parce qu'il fallait avoir 30 ans et avoir des propriétés. En Espagne, ça a été un peu plus différent. Cette préoccupation, ces débats ont commencé dans des secteurs professionnels et intellectuels des femmes autour de 1930.
3: Maria Dolores Albiach a été correspondante pour cette maison, RTVE, pendant des dizaines d'années et connaît très bien l'histoire partagée entre l'Espagne et la France. C'est dans ce contexte que deux femmes vont marquer l'histoire politique espagnole. D'un côté, Clara Campoamor, avocate, féministe et députée du Parti Radical, qui défend le droit de vote des femmes comme un principe fondamental d'égalité. De l'autre côté, Victoria Kent, également avocate et députée, partage cet idéal, mais estime que l'Espagne n'est pas encore prête. Elle redoute notamment que l'influence de l'Église sur les électrices ne favorise les forces conservatrices et ne mettent en danger la jeune République. Deux femmes, deux visions différentes de la démocratie. Un affrontement qui dépasse largement leurs convictions personnelles et révèle les profondes tensions politiques de l'époque.
4: Une minorité qui défendait le non pour le vote féminin et une majorité qui était pour le vote pour les femmes, au suffrage universel. Mais dans ce groupe, il y avait aussi deux sous-groupes. Un qui défendait que ça devait être écrit tel quel dans la nouvelle constitution et ça devait être un droit pareil pour les hommes et pour les femmes. Et un autre groupe qui défendait que pas encore. Pas mal de députés socialistes qui ne questionnaient pas faire le suffrage universel, mais pas encore parce que c'était un risque trop grand pour la République. Les femmes étaient trop influencées par l'Église et qu'ils allaient faire seulement attention à ce qu'ils disent son curé dans les confessions ou son mari.
3: Finalement, le 1er octobre 1931, les cours approuvent le suffrage féminin par 161 voix contre 121. Esther del Brio a coordonné une exposition sur Clara Campoamor. Elle nous explique comment elle a fait à certains secteurs de son parti qui refusaient d'avancer sur l'agenda du suffrage féminin.
5: Et en su partido entonces le dice no, es que hemos hablado con el resto de los republicanos, con Azaña, con unos cuantos y que vamos a aparcar de momento ese tema. Y dice no, perdona, yo he pedido el voto.
3: Une victoire politique majeure pour Clara Campoamor qui avait défendu ce droit, y compris contre la position d'une partie de son propre parti.
5: Y la gran paradoja es que ella defiende el derecho al voto y su partido, excepto algunos diputados, amigos de ella además, que la comprendían y la votaron, su partido votó en contra.
3: Quelques semaines plus tard, le droit de vote des femmes est inscrit dans la nouvelle constitution républicaine. Il faudra néanmoins attendre le 19 novembre 1933 pour que les Espagnols puissent participer pour la première fois à des élections législatives. Cette année-là, la victoire électorale de la droite relance immédiatement la polémique autour du suffrage féminin. Certains responsables politiques accusent les nouvelles électrices d'avoir provoqué la défaite de la gauche, sans pouvoir établir que leur vote en soi soit l'unique cause.
4: Il a fallu attendre en 1977 dans les parlements qui a fait la nouvelle constitution et pour qu'on puisse voter à nouveau. Et là, dans la constitution de 1978, dans l'article 57, c'est inclus les droits équitatifs et sans restriction. Et même, il faut dire que l'ambiance de l'époque, de la transition démocratique espagnole, était un peu un reflet des débats qu'il y avait eu pendant la République.
3: 95 ans plus tard, le combat de Clara Campoamor reste l'un des épisodes les plus emblématiques de l'histoire des droits des femmes en Espagne. Mais cette conquête aura connu une histoire mouvementée. Quelques années seulement après son adoption, la guerre civile puis la dictature franquiste mettront fin aux élections démocratiques. Il faudra attendre 1977, comme dit Maria Dolores Albiach, après la mort de Franco, pour que les Espagnols puissent de nouveau participer à des élections générales libres. Une histoire qui rappelle que la reconnaissance d'un droit et la possibilité de l'exercer ne vont pas toujours de pair.

Et nous terminons cette émission en écoutant la nouvelle vague. Direction les années 80, revisitée à la sauce brésilienne. Le groupe français sera de passage à Madrid le 20 novembre prochain dans le cadre du festival Villanos del Jazz. À la semaine prochaine.

0: Bonjour à toutes et à tous. Nous commençons cette heure d'émission en français sur les ondes de Radio Extérieure d'Espagne. Nous sommes le mardi 6 octobre. Pour cette émission, c'est Diego Franco qui nous accompagne à la technique et comme d'habitude, Cristina Dorado à la production. Au micro, Guillermo Bravo et moi-même, Laura Rives. Après une semaine dominée par la crise du logement et la convocation d'élections anticipées par Pedro Sanchez, retour également sur un grand événement de l'actualité, la visite d'État d'Emmanuel Macron en Espagne. Une visite riche en symboles dont nous retenons notamment deux temps forts, son intervention à l'Université Complutense de Madrid et sa conférence de presse avec Pedro Sanchez. Nous quitterons ensuite l'actualité politique pour découvrir les dernières nouveautés du cinéma espagnol présentées à Toulouse à l'occasion du festival Cine España. Et enfin, nous reviendrons sur le 95e anniversaire du suffrage féminin en Espagne, un droit obtenu en 1931 sous la Deuxième République. Ce sera dans la deuxième partie de notre émission. Avant cela, nous commençons par le journal de l'actualité avec toutes les dernières infos à retenir dans cette semaine.
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0: Le tribunal constitutionnel espagnol vient de donner son feu vert à la loi d'amnistie, y compris pour le délit de détournement de fonds. C'était le dernier obstacle juridique qui empêchait le leader indépendantiste Carles Puigdemont de revenir sur le sol espagnol. Il vit toujours en Belgique. La décision du tribunal constitutionnel arrive alors que la législature touche à sa fin. Le retour du leader nationaliste pourrait bien se jouer dans les tout prochains jours. Pedro Sanchez convoque des élections législatives anticipées. Un scrutin anticipé provoqué par l'échec des deux décrets sur les logements rejetés vendredi dernier au Congrès. La date choisie est le 29 novembre.
2: Tras informar como corresponde al jefe del Estado, he decidido convocar un consejo de ministros y ministras extraordinario.
0: L'affaire Marie Carmen, l'octogénaire expulsée de chez elle avant de pouvoir regagner son domicile grâce à une forte mobilisation populaire, a finalement conduit à la convocation d'élections.
2: Necesitamos renovar y ampliar el apoyo de la gente para acometer en profundidad la...
0: Sanchez a encadré ses décisions dans la volonté de disposer d'une majorité plus solide afin de mener ses réformes. Il a appelé aussi à voter contre la vague d'extrême droite qui parcourt l'Europe.
2: Hemos hecho todo lo que estaba en nuestras manos para defender el interés de los españoles y de las españolas.
0: La fin de son mandat était prévue en août 2027. La décision ouvre alors une nouvelle page politique en Espagne. Les sondages d'opinion placent le principal parti conservateur d'opposition, le Parti populaire, devant les socialistes. Mais le PP n'obtiendrait pas la majorité absolue et pourrait être contraint de négocier avec l'extrême droite de Vox.
2: Congreso muy bronco en el que absurdamente muchos confunden pactar con traicionar.
0: L'annonce surprise intervient après le sérieux revers politique subi vendredi au Congrès, un nouvel échec qui met en lumière les difficultés de son gouvernement de coalition à faire adopter ses textes dans un Parlement très fragmenté. Mais ce revers législatif pourrait aussi lui permettre de tirer parti de la colère des électeurs de gauche, après le rejet des mesures pro-logement par les partis de droite.
3: Esto va de que España le gane a Sánchez y a lo que representa.
0: Le Parti populaire a réagi et son leader Alberto Núñez Feijóo présente ce rendez-vous électoral dans une dialectique d'opposition entre Sánchez et l'Espagne. Ce n'est pas une élection comme les autres, il s'agit de Sánchez contre le pays, a-t-il dit, avant de souligner que le gouvernement a peur.
4: El poder popular abierto un nuevo ciclo.
0: Le pouvoir populaire a ouvert un nouveau cycle, c'est la lecture d'Alicia del Río, la porte-parole du syndicat des locataires, la plateforme qui a été au cœur des manifestations pour le logement pendant l'affaire Marie Carmen. Leur objectif est désormais d'aller vers une grève générale. Les syndicats des travailleurs traditionnels apportent leur soutien à cet appel.
5: o si la gente joven tiene que estarse hasta los 30 y tantos años en casa de sus padres, porque con su sueldo no le da para comprar un piso.
0: Según Unai Sordo y Pepe Álvarez, les dirigeants des commissions ouvrières et de l'UGT, il fallait répondre au cri d'alarme lancé par la société. La grève, prévue en novembre, serait la première depuis 2012 avec Mariano Rajoy. La date est à préciser. Et dans la rue, les mobilisations continuent. Dans chaque ville, chaque assemblée décidera de la suite à donner au campement. Parmi d'autres réactions aux élections anticipées, celle du parti d'extrême droite, Vox.
6: La última oportunidad para una inmensa mayoría de españoles.
0: C'est la dernière chance et nous n'allons pas la laisser passer. C'est ainsi que le leader du parti d'extrême droite, Vox, Santiago Abascal, qualifiait le rendez-vous électoral. Sa stratégie d'offensive permanente contre le gouvernement entre dans sa dernière ligne droite. Son parti est un de ceux qui peuvent fortement peser sur la formation du prochain gouvernement. Sumar, le parti de gauche, partenaire des socialistes au gouvernement, affirme être prêt et propose de former un front élargi pour mobiliser tout son électorat. Ce front devrait intégrer des formations comme Podemos, qui fait cavalier seul depuis le début de la législature, et d'autres formations régionales et nationalistes avec forte implantation dans les communautés autonomes. Reste à savoir qui conduira cette liste.
7: Tenemos muchas personas que queremos dar un paso al frente, que queremos dejarnos la piel, que queremos materializar lo que se está...
0: Nous sommes nombreux à vouloir franchir le pas, a déclaré Mónica García, ministre de la Santé et tête visible du parti régional Más Madrid. Les formations ont comme date limite le 16 octobre pour présenter une coalition. Concernant les décrets pour le logement ou décret Mari Carmen, Pedro Sánchez pourrait bien avoir un dernier atout dans la manche. La convocation d'élections entraîne la dissolution des Cortes. Seule subsistera alors la députation permanente du Congrès des députés, chargée d'assurer la continuité des travaux parlementaires. Et dans cette assemblée réduite à 69 membres, la gauche est majoritaire. De quoi offrir une seconde chance au décret pour le logement. Emmanuel Macron s'est rendu à Madrid pour une visite d'État des deux jours en Espagne, au cours de laquelle il a poussé son mantra d'une Europe plus forte.
8: Et donc, budget ambitieux, politique d'innovation, financement conjoint et préférences européennes sont les clés.
0: Les 29 et 30 septembre, Emmanuel Macron et son épouse Brigitte se sont rendus en Espagne pour la première visite d'État d'un président français depuis 2009. C'est dans l'immense cour pavée du Palais Royal que le couple a été accueilli par le roi Felipe VI et la reine Laetitia, en présence également du Premier ministre socialiste Pedro Sánchez.
8: Il y a la nécessité de déployer une préférence européenne dans nos financements et nos marchés publics.
0: Il a livré mardi à Madrid ses recettes pour répondre à la crise démocratique et la montée des extrêmes, en plaidant notamment pour un investissement massif en faveur d'une Europe plus forte. Lors de la conférence de presse, il a assuré avoir trouvé une convergence avec Pedro Sánchez sur l'idée de dire qu'il faut protéger les acteurs européens sans entrer dans une guerre commerciale avec la Chine.
9: Et pour les autres, accéder à notre marché, ça doit avoir de la valeur.
0: Macron et Sánchez ont affiché un front commun en faveur d'un budget de l'Union européenne ambitieux, alors que les négociations s'annoncent ardues avec plusieurs pays, dont l'Allemagne.
2: Solamente puedo disculparme, presidente Macron.
0: Mais l'un des épisodes les plus marquants de cette visite a été de voir le Premier ministre espagnol présentant ses excuses à Emmanuel Macron après que le Sénat espagnol ait refusé la ratification du traité d'amitié franco-espagnol. Le Sénat, dominé par l'opposition de droite, a rejeté mardi soir la ratification du traité d'amitié entre l'Espagne et la France. Le président français cachait difficilement sa déception.
8: Je ne peux que déplorer le vote d'hier, en le respectant, puisque c'est le principe même de la
0: démocratie. Tout en respectant, disait, le choix de la Chambre haute. Il s'est également montré optimiste quant à l'approbation de cet accord à l'avenir. À l'approche des élections dans notre pays, le président finlandais a mis en garde contre le risque de tentative d'ingérence de Moscou dans les scrutins.
10: That's what we see. I mean, we see a lot of meddling in elections by Russians. We have seen.
0: Nous observons des nombreuses ingérences russes dans différentes élections, a déclaré Alexander Stubb dans un entretien accordé à RTVE à l'occasion de la visite des rois Philippe VI et la reine Laetitia en Finlande. Le président finlandais a averti qu'il fallait se préparer à d'éventuelles attaques hybrides russes. Les souverains espagnols sont en visite d'État en Finlande, accompagnés du ministre des Affaires étrangères, un déplacement destiné notamment à réaffirmer l'engagement militaire espagnol sur le flanc nord de l'OTAN. Nous rappelons que la Finlande a intégré l'Alliance Atlantique en 2023, en pleine montée des tensions avec la Russie. Les souverains ont d'ailleurs annoncé une visite historique à Ceuta près de 20 ans après celle de Juan Carlos. Ils s'y rendront le 13 octobre. La dernière visite officielle d'un chef d'État espagnol à Ceuta remonte à novembre 2007. Le déplacement de Juan Carlos avait provoqué une crise diplomatique avec le Maroc qui revendique la souveraineté de Ceuta et de Melilla. Les souverains visiteront également cette autre ville autonome le lendemain, le 14 octobre.
11: Los países que soportamos una mayor presión por encontrarnos en la frontera exterior de la Unión Europea no podemos afrontar.
0: Peu avant l'annonce de ce voyage, Felipe VI a appelé à un renforcement de la coopération européenne face à ce qu'il a qualifié d'intrusion massive de dizaines de milliards de personnes. Après l'évacuation de la plage de Benitez, la police a également procédé au démantèlement du campement installé sur la plage du Trampoline, où quelques 3 000 migrants étaient encore présents. La majorité ont été déplacés à de centres d'attention temporaires pour étrangères, même si certaines ont échappé à des zones de montagne. Elles cherchaient à se cacher, craignant une expulsion. Selon le gouvernement, 600 personnes sont de retour à Maroc, elles sont retournées par leur propre volonté. Par ailleurs, l'Italie et l'Espagne prolongent de 15 jours les contrôles réciproques des voyageurs. Mercredi, le gouvernement italien a annoncé une nouvelle extension des contrôles aux frontières. Et en réponse, et pour la troisième fois déjà, l'Espagne va instaurer des contrôles dans les ports et aéroports accueillant des voyageurs en provenance de l'Italie. Un nouvel épisode dans la crise diplomatique qui oppose Madrid au gouvernement de Giorgia Meloni. Au Luxembourg, les ministres de l'Intérieur de l'Union européenne ont donné leur feu vert définitif à la création de centres de retour pour migrants dans des pays tiers. L'Espagne est le seul État membre à avoir voté contre cette mesure. Depuis le début des discussions, le gouvernement espagnol a exprimé des doutes sur la compatibilité de ces hubs de retour avec le droit européen et international. Devant ces homologues, le ministre de l'Intérieur Fernando Grande Marlaska a également souligné qu'aucun des migrants arrivés à Ceuta n'avait ensuite rejoint un autre pays de l'Union européenne. Et dans le monde, au Brésil, Flavio Bolsonaro crée la surprise en dévançant Lula. Selon lui, le pays a voté pour le changement.
12: Estou muito feliz de verdade de o resultado que nós vamos aqui agora.
0: Le fils de l'ex-chef de l'État d'extrême droite Jair Bolsonaro en prison a obtenu 47% des suffrages contre 45% du vétéran Lula da Silva. Cet écart réduit montre que le plus grand pays d'Amérique latine reste profondément polarisé. Si le fils Bolsonaro l'emporte au second tour, le Brésil rejoindra la vague conservatrice qui a engrangé les victoires dans la région. Lula da Silva a reconnu que le résultat était inattendu et a accusé son rival d'avoir une biographie ténébreuse avec des liens ténébreux, tout en appelant à voter au second tour ceux qui se sont abstenus. Si en Espagne, c'est la crise du logement qui alimente la colère sociale, en France, c'est l'éducation qui est au cœur des contestations. La France connaît depuis une semaine d'importantes mobilisations étudiantes pour réclamer des améliorations dans le système éducatif, portées principalement par les lycéens. Ces manifestations se sont durcies jeudi dernier. Affrontement avec les forces de l'ordre, 5000 interpellations, une vingtaine d'établissements scolaires incendiés et plusieurs élèves et du personnel de l'éducation nationale blessés.
13: Donc on voit qu'il y a une montée en puissance de la violence, montée en puissance des prise à partie des fonctionnaires, jets de projectiles, violence, dégradation.
0: Le ministre de l'Intérieur français, Laurent Nunez, a jugé ces violences inadmissibles. De leur côté, les étudiants dénoncent le manque d'enseignants ainsi que les conditions de vie et d'études dans les établissements scolaires. Ils ont présenté une dizaine de mesures afin d'ouvrir des négociations avec le gouvernement. Le Premier ministre britannique Andy Burnham a ouvert la porte à un retour du Royaume-Uni dans l'Union européenne. C'était lors du congrès du Parti travailliste et sur une interview à la BBC. Burnham estime que la sortie de l'UE a pu nuire que profiter le Royaume-Uni et se dit prêt à présenter différentes options pour les futures relations avec l'Union européenne.
2: Si el Reino Unido tomara una decisión en el sentido que usted apunta, pues...
0: Le chef du gouvernement espagnol, Pedro Sánchez, a assuré que l'Espagne serait prête à accueillir de nouveau le pays à bras ouverts, un pays qu'il a décrit comme un peuple frère. Une première au Maroc, une femme prend la tête du gouvernement. Elle s'appelle Fatima El Mansouri et elle a 50 ans, ministre, maire de Marrakech et chef du parti Authenticité et Modernité. C'est une personne proche au roi Mohamed VI. El Mansouri a salué une nomination qui, pour elle, représente non seulement une fierté personnelle, mais aussi une victoire symbolique pour toutes les femmes marocaines. L'annonce de sa nomination intervient 2 mois après l'arrivée massive des migrants à Ceuta, pour la plupart des jeunes marocains. Si Mansouri n'a pas évoqué les victimes durant la campagne, elle s'est montrée beaucoup plus ferme après la victoire de son parti. La future chef du gouvernement a appelé l'Espagne à assumer sa responsabilité dans le retour des mineurs non accompagnés. Ce sont nos enfants, a-t-elle déclaré, et ils doivent rentrer dans leur pays. On ouvre la page sportive avec du tennis. Carlos Alcaraz est de retour au premier plan. Qualifié pour la finale du tournoi de Tokyo, le joueur est en quête de son premier titre depuis son retour à la compétition après sa blessure. L'Espagnol a reconnu lundi avoir dû batailler pour décrocher sa place en finale. Il est actuellement opposé au Tchèque Jiří Lehecka pour tenter de remporter le tournoi japonais. Dans la Ligue féminine de football, le FC Barcelone s'est largement imposé 7-0 face au Real Madrid dimanche. Une victoire portée par la prestation exceptionnelle de Claudia Pina, auteure d'un croix du Pirel.
14: Notre objectif et notre travail est sortir au campo et faire le meilleur possible.
0: Je n'oublierai jamais ce jour, a réagi l'attaquante catalane après sa rencontre. Il s'agissait du dernier match de Liga F avant la trêve internationale. Prochain rendez-vous pour la sélection espagnole, un match amical face aux États-Unis, samedi à Washington. En Ligue des Nations, la sélection masculine s'est imposée 3-1 face à la République tchèque et poursuit son parcours sans défaite. La Roja a signé sa 3e victoire en l'espace de 8 jours grâce au but de Lamine Yamal, Rodri et Mikel Merino. Dominatrice durant une grande partie de la rencontre, l'équipe espagnole a toutefois connu un passage plus compliqué au retour des vestiaires, comme l'a reconnu le capitaine de la sélection, Rodri Hernandez. Ce soir, la Roja affronte la Croatie qui arrive après une lourde défaite, 7-0 contre l'Angleterre. Julio Llamazares remporte le prix national de récit 2026 pour son roman « El viaje de mi padre », un hommage à la mémoire familiale et une critique profonde de la guerre.
15: Por eso este libro, si puede servir un poco de algo,
0: Comme l'a dit l'auteur lui-même, ce livre est un manifeste contre la guerre et un chant à la paix. Woody Allen tourne à nouveau en Espagne. Le réalisateur américain a lancé lundi à Madrid le tournage de son 51e film.
16: I think I have all the ingredients for a very good movie, but that remains to be seen.
0: Pendant 6 semaines, son équipe investira plusieurs décors pour une comédie teintée de drame qui se déroule dans le milieu diplomatique. Déjà séduit par Barcelone ou Saint-Sébastien dans le passé, le cinéaste a cette fois salué une capitale parfaite. Il a en revanche refusé de s'exprimer sur les manifestations pour le logement qui agitent actuellement Madrid. Pamplune, à Navarre, accueillera la 41e cérémonie des Goya, les plus importantes récompenses du cinéma espagnol. Ce sera le 7 février prochain. Cela fait 10 éditions que l'Académie des arts cinématographiques fait voyager notre grande remise des prix tout au long du pays. Madrid a été traditionnellement le siège de cette soirée gala pendant plus de 30 ans, après Valencia, Sevilla ou Málaga. Maintenant, c'est le tour au nord.
17: Estos van a ser los Goya de Navarra.
0: Comme l'a rappelé le président de l'Academia de Cine, les Goya s'installent dans une terre de cinéma.

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1: Nous devons faire preuve d'imagination. Nous devons faire preuve d'audace. La crise révèle en premier lieu un défaut de régulation européenne et mondiale.
2: Y nuestra nación, una democracia moderna, plenamente integrada en Europa.
3: Tenemos que convertir a Europa en un factor cada vez de más fuerza en el contexto internacional.
4: La dernière fois qu'un président français était venu en visite d'État en Espagne, Nicolas Sarkozy avait été reçu par le roi Juan Carlos et José Luis Rodríguez Zapatero. À l'époque, la planète comptait environ 6,8 milliards d'habitants. Facebook, Twitter, YouTube, LinkedIn ou MySpace existaient déjà. Mais Instagram et TikTok n'avaient pas encore vu le jour. Le smartphone d'Apple, le plus récent, était encore l'iPhone 3G. Et la Chine n'était encore que la troisième économie mondiale en PIB nominal, derrière les États-Unis et le Japon. La crise financière frappait de plein fouet, le chômage atteignait plus de 17% au premier trimestre et le PIB allait reculer de presque 4% sur l'ensemble de l'année. Autrement dit, la dernière visite d'État d'un président français appartient presque à un autre monde technologique, économique et politique.
5: On n'a pas vécu à la même intensité, elle a été asymétrique en Europe. Vous l'avez vécu beaucoup plus durement que nous. Et vous avez fait des ajustements, comme on dit affreusement, budgétaires et économiques beaucoup plus durs. C'est-à-dire qu'il y a des vies qui ont été changées à ce moment-là. Et il y a eu une régression économique et sociale, mais ce sont les classes moyennes qui ont payé l'addition.
6: 17 ans plus tard, et encore une fois sous un gouvernement socialiste, un président de la République française est de retour à Madrid pour une visite d'État à la hauteur de la relation stratégique qui unit les deux pays.
5: En quelque sorte, par l'innovation technologique et sa capacité à la diffuser, on allait donner un meilleur futur à tout le monde.
6: Emmanuel Macron s'est rendu en Espagne, il a été accueilli par les rois, il a échangé avec le premier ministre espagnol Pedro Sánchez et il a rencontré une grande partie du monde des affaires dans le domaine franco-espagnol.
4: Avec le nouvel échec de la ratification du traité d'amitié franco-espagnol de fond, confirmé pendant que Macron était accueilli par les rois d'Espagne, ce dernier a ouvert ses portes au chef de l'État français. L'émission en français a pu le suivre dans plusieurs déplacements et aujourd'hui, nous vous le racontons en détail et depuis les coulisses.
7: Señor presidente, gracias por acompañarnos y por querer conversar hoy con quienes estudian, investigan y trabajan en nuestra universidad.
4: Signe d'une volonté de réunir le futur de l'Europe sous un même socle identitaire, Emmanuel Macron a participé à un acte organisé par l'Université Complutense de Madrid, au Paraninfo. Des centaines d'étudiants de plusieurs pays et universités s'y sont rendus pour l'écouter et pour certains chanceux, l'interroger sur les questions qui préoccupent leurs esprits, pour parler de la relation entre technologie, réseaux sociaux, jeunesse et bien sûr sur la démocratie européenne.
5: Et donc ces démocraties, elles se sont construites sur un compromis entre les idées des Lumières, qu'on a après consolidées, élaborées, qui ont été bousculées par les totalitarismes du XXe siècle, mais qui se sont ravivifiées au sortir de la Deuxième Guerre mondiale, à travers en particulier, sans doute, la Convention européenne des droits de l'homme.
6: Avec une perspective historique, mais avec un focus sur les sujets d'aujourd'hui, Macron s'est exprimé sur des enjeux qui préoccupent les Européens.
5: Le consensus avec les classes moyennes, c'est-à-dire ce qui a permis d'installer ça, c'est qu'on a expliquer aux classes moyennes qu'elles allaient vivre de mieux en mieux. Et donc il y a l'idée de progrès qui est attachée à nos démocraties.
4: Classe moyenne, progrès, état de droit, droits fondamentaux, ce sont des notions qui se rattachent à la propre identité de l'Europe. Cependant, bien que des notions soient avancées et ambitieuses, elles ne sont pas une garantie par elles-mêmes.
5: La crise de confiance qu'ont les classes moyennes européennes parce qu'elles n'ont plus leur part de richesse fait que le système se tord et le fascisme arrive à émerger dans plusieurs pays en Europe.
4: Dans son discours devant les étudiants des universités espagnoles, Macron appelait à défendre ce qu'on a construit, ce qui nous unit et surtout ce qui nous différencie du reste du monde.
5: Parce que quelque part, les classes moyennes partout en Europe ont dit « la promesse n'est pas tenue ».
6: Une promesse pas tenue, un but non atteint, plusieurs causes d'après certains, c'est sûr, mais pour le président français, il y en a une qui ressort sur le reste.
5: Et le grand coup de massue, ça a été dit, c'est à coup sûr la crise de 2008-2012, je dirais.
4: La crise économique de 2008 a fragilisé les économies européennes. Destruction d'emplois, surcroît de la dette publique, difficulté d'accès au logement, perte du pouvoir d'achat. Ce sont des conséquences connues par tous et analysées en détail. Mais l'économique n'a pas été le seul domaine fragilisé par cette crise.
5: Il y a eu en tout cas une phase de la mondialisation à partir des années 90 qui vient déjà quand même fragiliser ce consensus. Parce qu'elle crée les vagues de délocalisation, etc. Donc on voit des idées apparaître, enfin des vraies sensibilités politiques fortes.
6: Relier la mondialisation à la fragilisation du consensus européen peut soulever des doutes sur la pertinence d'avancer dans cette logique expansionniste, mais le président français y mettait des freins logiques à ce raisonnement.
5: Mais il y avait deux drivers qui étaient l'innovation et la démographie, qui sont deux éléments clés qui tirent les économies vers le haut.
4: Innovation et démographie.
6: Démographie et immigration.
5: Nous sommes entrés dans phase accélérée dans la transition démographique, l'Espagne avant même la France, et en fait on a rééquilibré que par l'immigration. Mais nous vivons depuis une décennie dans un système qui a totalement changé.
4: Des changements, certes, mais parfois dans la mauvaise direction. Emmanuel Macron, n'hésitez pas à le mettre en relief.
5: On a sophistiqué nos modèles, mais nous sommes devenus extrêmement complexes parce qu'on gère des problèmes très complexes. Et donc on est devenus de moins en moins intelligibles, de plus en plus lents.
6: Mais de qui parle-t-il lorsque Emmanuel Macron évoque ce « nous » ?
4: Eh bien, de l'Europe, de nous tous, de tous les pays qui la composons.
5: Parce que si cette Europe, elle est faible face au retour des empires, elle va perdre sa souveraineté. Si elle n'achète que de la technologie américaine, elle ne pourra rien réguler. Et si elle est simplement consommatrice de ce qui est fait ailleurs, elle ne réglera pas le problème de croissance qu'elle a avec ses classes moyennes et de modèles économiques. C'est qu'on applique cette fameuse directive sur les services numériques.
4: Cette directive de l'Union européenne encadre le bon usage des technologies numériques et les aligne avec les valeurs fondamentales qui construisent l'Europe, de façon à ce que l'Europe du futur soit basée sur l'Europe du présent. Et pour penser au futur, il faut le tenir en compte.
6: L'Europe du futur, ce sont les enfants du présent et c'est à eux qu'est dirigée une autre des initiatives qu'Emmanuel Macron citait dans sa réponse.
5: La présidente de la Commission européenne l'a dit, elle va proposer un Kids Act, Kids Protection Act, qui est le fruit de ce travail, et d'ailleurs très largement franco-espagnol.
4: Une législation qui vise à protéger les plus jeunes et vulnérables des dangers des réseaux sociaux et de l'intelligence artificielle.
6: Une législation écrite par toute l'Europe, mais impulsée par le souffle franco-espagnol.
4: Mais cela ne passe pas que par le contrôle et encadrement des plateformes numériques. On ne peut pas seulement contrôler les menaces, il faut aussi éduquer les objectifs de ces dernières. L'enfance et la jeunesse.
5: Renforcer et réadapter nos modèles éducatifs, parce qu'il n'y a pas de progrès social sans modèle éducatif adapté à ces évolutions technologiques.
4: L'Europe tire de son histoire la leçon de l'importance de l'éducation. D'ailleurs, c'était la France, le premier pays qui a rendu obligatoire et gratuite l'école primaire, avec une loi de fin du 19e siècle, impulsée par Jules Ferry.
6: Pour continuer d'écrire son histoire dans la même clé, l'Europe doit conserver ses valeurs et les élargir dans la mesure du possible. Mais les valeurs ne sont pas une arme ni quelque chose que l'on tient dans la main. Nous les portons à l'intérieur de chacun de nous.
4: Et c'est d'ailleurs de là que vient un des plus grandes préoccupations de ces dernières années. Une préoccupation qu'Emmanuel Macron n'hésitait pas à qualifier d'épidémie. Nous parlons de la santé mentale.
5: On a eu une épidémie de problèmes de santé mentale dans nos sociétés démocratiques. Une épidémie.
6: Mais pourquoi parle-t-on de santé mentale lorsqu'on discute sur les nouvelles technologies et des réseaux sociaux ?
4: C'est une très bonne question, mais je vais plutôt laisser le président de la République française, Emmanuel Macron, y répondre.
5: YouTube et d'autres ont revendiqué de mettre d'ailleurs des vidéos, de majorer le climato-scepticisme dans leurs vidéos. Pourquoi ? Parce que ça crée plus de réactions chez les gens.
6: Parce que ça crée plus des réactions chez les gens, c'est-à-dire que nous sommes en train de permettre à des multinationales d'éduquer nos enfants dans la seule direction de faire grossir leurs chiffres d'affaires et les revenus de leurs investisseurs.
4: C'est ce que dénonce Macron, bien sûr. C'est des accusations qui requièrent des preuves et des données objectives. Mais je pense qu'on peut songer à quelques-unes d'entre elles.
5: Dans un système dont l'infrastructure informationnelle est démocratique, c'est profondément transformé.
4: Les médias, autrefois représentés par les journaux, les télévisions et la radio, l'information et le monde dont nous la consommons a beaucoup changé ces derniers temps. Si nous avions pensé que la possibilité pour les individus de créer des contenus exportables et diffusables depuis leur téléphone aidait à démocratiser l'information, cela a aussi servi à crisper les esprits des récepteurs et à cette information, et donc l'opinion publique.
5: Ils sont faits, et là aussi on pourrait revenir, je ne veux pas être trop long, mais pour susciter le maximum d'excitation chez vous, créer des dépendances cognitives et affectives pour que vous restiez le plus longtemps possible devant l'écran, plutôt devant de contenus très courts.
6: Mais comment peut-on exciter l'esprit ? Emmanuel Macron citait les vidéos courtes. Ces dernières visent à simplifier certaines préoccupations ou débats au sein de la société et les réduire à des logiques ou raisonnements très simples qui mènent à une explication incomplète de l'ensemble. Mais il n'y a pas que ça.
5: L'émotion négative, elle est plus importante. En tout cas, elle crée plus de viralité que l'émotion positive, laquelle crée plus de viralité que le raisonnement.
6: La quête de la viralité des créateurs de contenu a mené ces derniers à adhérer au modèle de croissance introduit par les plateformes sociales dans le but d'être récompensés et que les algorithmes proposent leur contenu avant celui des autres.
4: Ainsi, plusieurs années de cette pratique continuée ont favorisé l'apparition d'un climat de crispation et d'excitation qui divise ceux qui s'informent et ceux qui croient s'informer, divisant la société au-delà des motifs idéologiques et même introduisant un élément distinctif pour ceux qui s'informent d'une ou autre façon.
5: Ces réseaux qui donnent une prime plutôt à l'émotion négative, plutôt au clash et donc plutôt à ce qui nous écarte et donc qui polarise nos sociétés.
4: La polarisation de la société est effectivement une des conséquences de la viralisation des contenus négativistes. Mais c'est aussi une cause en soi. Le manque de capacité des dirigeants démocratiques, les cas de corruption, la dépendance industrielle de l'Europe ou d'autres sujets qui contribuent à alimenter l'idée d'une Europe en décadence s'ajoutent et finissent par créer une amalgame dangereuse pour les standards démocratiques de plusieurs pays du continent.
5: Mais cela a ralenti la capacité d'agir de nos systèmes démocratiques. Et ça a créé une impatience dans des sociétés qui voudraient qu'on règle très vite les choses. Et en quelque sorte où la tolérance à la décision lente ou à la maïeutique de décision a faibli, a diminué elle. Mais on a une crise d'efficacité démocratique qui rend moins acceptables les systèmes qu'on avait eus et qui crée une fascination pour les régimes autoritaires ou les systèmes autoritaires.
6: Le retour des extrémismes de nature nationaliste est un des symptômes de ce retour à une logique autoritariste. Ainsi, des pays tiers profitent de ces sentiments et les nourrissent avec des arguments qui leur bénéficient. Le but semblait plus performant, comme le cas de la Chine, blanchir leur image internationale, comme le cas de la Russie, ou encore légitimer leur modèle de production, comme le cas des États-Unis. Et que peut-on faire face à cela ?
5: Ça veut dire qu'il faut qu'on aille un peu plus vite par rapport à la pulsation du monde. On a une Europe qui s'est désynchronisée et qui est trop lente par rapport à la Chine, aux États-Unis. Donc on doit retrouver de la vitalité de décision.
4: Voici ce qu'il propose Macron pour la viabilité de cette proposition. Mais cette dernière est subordinée à l'exécution d'autres mesures dans plusieurs domaines, ainsi qu'à un moyen long terme. Mais par où devrons-nous commencer ?
5: Réhumaniser la technologie et donc la maîtriser par de la régulation intelligente, mais en même temps être dans la technologie. Et donc la bataille européenne des prochaines années, c'est vraiment d'innover beaucoup plus vite et beaucoup plus fort.
6: C'est un terme que le président Macron emploie assez souvent et les secteurs les plus critiques affirment qu'elle manque de contenu. Au Paraninfo de la Complutense, le président de la République le développait pour les élèves.
5: C'est une bataille européenne. C'est celle qu'on mène d'ailleurs avec l'Espagne. Et maintenant, on a gagné, on a européanisé pour dire qu'il faut protéger nos jeunes de moins de 15 ans des réseaux sociaux. Mais donc, moi j'appelle ça réhumaniser, c'est reprendre le contrôle pour remettre tout ça au bon rythme et refaire démocratie.
4: Une bataille franco-espagnole que l'Europe a gagnée. C'est une bonne définition de ce qui rassemblait Macron et les jeunes Européens à Madrid. Une position commune sur les droits de la jeunesse face à la prédation commerciale de leur image et de leurs droits, par le biais des réseaux sociaux et bien sûr des compagnies qui en bénéficient.
5: C'est-à-dire on n'envoie pas nos enfants, quand on allait les éduquer, dans un supermarché et un sex shop. Avec les réseaux sociaux, c'est un peu ce qu'on a fait. On a dit c'est super, on va les laisser accéder librement au supermarché, au sex shop.
6: La métaphore du président français a percé parmi le public. Cependant, la vulnérabilité de la jeunesse n'était pas la seule chose.
4: Un grand volet a été consacré à une des grandes préoccupations qui réunit sous un même socle les technologies et l'espoir de la jeunesse. C'est l'emploi du futur.
5: Les métiers artistiques, les métiers du soin, les métiers de relations directes. Parce que dans une société qui va donner une place plus importante à la technologie, il y a une singularité de l'humanité qui n'est pas substituable.
4: D'après Emmanuel Macron, il y a certains métiers qui, par leur nature, résisteront bien à l'impact des nouvelles technologies et à la simplification des structures de travail. Les soins, les métiers de relations humaines directes, les métiers artistiques. Tous ces domaines retrouvent une composante humaine qui, d'après le président, ne peut guère être remplacée par une machine. Mais bien sûr, il ne s'agit pas seulement de laisser une place à l'humanité dans le marché du travail, mais de trouver une perspective durable et utile pour introduire les technologies dans le marché du travail, avec le but d'améliorer la vie de tous, et pas seulement des plus riches, propriétaires de cette technologie. L'ensemble des interventions d'Emmanuel Macron en Espagne et de sa visite dans notre pays s'encadre non seulement dans une réponse européenne aux nouveaux défis, mais d'une vraie posture commune qui remplisse les valeurs européennes et qui prenne le relais de ce qui nous est tendu depuis le domaine international.
6: L'Europe doit cesser de réagir et commencer à agir. Agir comme une puissance, assurer le bien-être de ses citoyens, et cela requiert d'une position ferme et solide qui tienne en compte les besoins des presque 400 millions d'Européens qui habitent le continent.
4: Longtemps considérés comme les perdants de la mondialisation, l'Europe et les Européens doivent cerner les caractéristiques du nouveau monde dans lequel nous vivons et construire une Europe plus forte et solide qui puisse faire garantir les droits, les valeurs et les principes de ceux qui l'ont bâtie.
6: Et comment le faire, Monsieur le Président ?
5: On doit, nous, être beaucoup plus innovants et compétitifs. C'est-à-dire qu'il faut bâtir des champions européens beaucoup plus puissants.
6: Macron est venu en Espagne la semaine dernière et cette semaine, c'est le cinéma espagnol qui se déplace en France. Cine España se déroule à Toulouse entre le 2 et le 11 novembre.

0: Le cinéma espagnol est sans doute l'un des meilleurs ambassadeurs de la marca España à l'étranger. À Toulouse, pendant 9 jours, le Festival Cine España propose un vaste programme de films, conférences, expositions et concerts. Le tout réparti dans plusieurs lieux emblématiques, de la Cinémathèque de Toulouse à l'Institut Cervantes, en passant par des centaines d'établissements scolaires dans toute la région Occitanie.
1: Cette année, Cine España remet 2 violettes d'honneur à 2 personnalités qui incarnent 2 générations du cinéma espagnol. Le réalisateur Jonas Trova est une véritable légende du 7e art, l'actrice Carmen Maura.
0: Le Festival du cinéma espagnol de Toulouse a lancé sa programmation vendredi dernier et depuis, la Ville Rose vit au rythme du cinéma. De nombreux rendez-vous sont encore prévus jusqu'à dimanche. Alba Paz, bonjour et merci d'être avec nous dans l'émission en français de Radio Extérieure d'Espagne. Alba Paz, co-directrice du festival.
2: Bonjour, bonjour à tous.
0: Vous êtes en pleine effervescence maintenant. La projection de La Bola Negra, ce nouveau film de Javis, a été l'un des grands événements du week-end. C'était une véritable avant-première en France, puisque sa sortie en salle n'est prévue qu'en décembre. Quelles ont été les premières réactions du public ?
2: En fait, on a été agréablement surpris par l'engouement du public parce que c'était notre film d'ouverture à l'American Cosmographe. Il y avait une seule séance de prévue et toutes les places ont été vendues en moins de 24 heures. Donc, nous avons rajouté une deuxième salle de 400 personnes pleines à nouveau à 24 heures. Il y a une grosse attente pour le film ici en France qui sort en décembre, effectivement, comme tu l'as dit. Mais le film a beaucoup plu et ça nous a donné un bon point de départ pour cette 31e édition.
0: La France connaît actuellement d'importantes mobilisations lycéennes. Cela a eu un impact sur le déroulement du festival, Alba?
2: Oui, parce que notre festival, nous avons un important travail d'éducation à l'image qu'on mène tout au long de l'année avec des projets, des ateliers, mais surtout pendant les festivals. Nous organisons des séances tous les matins pour des collégiens et des lycéens. Et donc, comme vous le savez, en ce moment, les lycées de France et de Toulouse aussi commencent à être bloqués. Donc, ces matins, déjà, il y a eu quelques annulations des lycées qui ne pouvaient pas sortir et se déplacer. Demain, on attend une grosse mobilisation en centre-ville, notamment. Le festival se passe en centre-ville. Donc, nous allons forcément être impactés par ces mobilisations. Les lycéens ne pourront pas venir aux séances, mais ils se mobilisent et donc on les soutient aussi dans leurs revendications.
1: C'est vrai que cette nouvelle n'est pas la meilleure de toutes, mais par contre, il y a une autre qui la compense, qui est une nouvelle très positive, et c'est que cette année, vous retrouvez votre lieu historique, non ? La Cinémathèque de Toulouse, après plusieurs mois de rénovation. Comment avez-vous vécu ce retour ?
2: Alors, effectivement, la Cinémathèque de Toulouse, c'est notre maison. On se sent très bien accueilli. C'est un lieu privilégié au centre-ville de Toulouse, avec une cour magnifique qui nous permet d'installer notre siège où il y a de l'ambiance espagnole, comme on dit, dont tout le monde peut se retrouver autour d'un verre avec les invités, les spectateurs, les bénévoles. Et donc, on est très content de pouvoir revenir après deux années de fermeture de la Cinémathèque. Et ça nous permet aussi de travailler côte à côte avec la Cinémathèque de Toulouse, avec lesquelles on organise notamment en cycle parallèle, un cycle thématique que nous avons appelé « Plaisir subversif ». Et donc, c'est une sélection de films qui ont été faits pendant la transition, donc à un moment clé de l'histoire espagnole, et qui venaient quand même à questionner tout ce qui se passait à ce moment-là, un moment d'effervescence sociétale, bien sûr, et que nous menons à bien avec la Cinémathèque. Hier, nous avons eu une rencontre pour inaugurer les cycles, et il y a beaucoup d'intérêt à Toulouse pour ces questions sociétales et historiques de l'Espagne.
0: Cine España est un festival particulièrement apprécié des professionnels du secteur, réalisateurs, acteurs, producteurs, tous soulignent la qualité de l'accueil qui leur est réservé. Il en sera sans doute de même pour les 2 violettes d'honneur de cette édition, la comédienne Carmen Maura et le réalisateur Jonas Trueba. Sont-ils déjà à Toulouse ?
2: Jonas, il est là, il est arrivé donc ce week-end et encore aujourd'hui on va présenter ses films. C'est un cinéaste qu'on aime bien dire, c'est un cinéaste maison parce que depuis son premier film, tous les restes de ses films, ils sont passés au festival, que ce soit en compétition ou dans des sections parallèles. Il a eu à 2 fois le prix au meilleur film du festival. C'est quelqu'un qui a même tourné un film à Toulouse, Los Exiliados Románticos, suite à sa première visite à Cine España. Donc on est content de le recevoir et de lui rendre cette rétrospective en sa présence. Nous avons pu échanger avec lui donc samedi dernier à la Cinémathèque et on est content de voir qu'il y a déjà un public et particulièrement très jeune qui le suit, qui est fan de ses films et qui découvre un peu un bout de l'Espagne à travers son cinéma. Qui est un cinéma très libre, très qui se partage et notamment en salle et on voit ça. Et en plus Jonas, c'est quelqu'un, une facette un peu moins connue de lui, c'est qu'il est aussi producteur. Donc il accompagne d'autres cinéastes dans des productions comme Itziar Soriano avec son premier film Les filles vont bien, Las chicas están bien en espagnol. Et surtout Jonas, il a voulu accompagner la restauration du deuxième film de son père Fernando, Chicho wow. Mientras el cuerpo aguante. Et donc c'est un documentaire sur le chanteur Chicho Sánchez Ferlosio qui a été restauré, présenté au dernier festival de San Sebastián. Et Fernando et Jonas, ils ont présenté le film ensemble. Donc c'était un moment très bon d'héritage cinématographique qui a été, que nous avons pu vivre ce week-end à Toulouse avec les deux.
1: Tu parlais que vous allez faire une rétrospective consacrée à Jonas Trova, mais bah, c'est un des personnes à qui on va décerner une violette dorée. Mais je me demandais si à l'autre personne, à Carmen Maura, on va lui consacrer aussi des projections spéciales ou encore une rétrospective.
2: Tout à fait, nous sommes très contents et honorés de recevoir Carmen Maura, comme vous imaginez. Ben, ça faisait longtemps qu'on voulait la faire venir. Carmen, c'est une des actrices qui a la plus longue carrière aujourd'hui. Ça fait plus de 50 ans qu'elle est en actif. Elle fait un pont entre les cinémas de la transition et les cinémas d'aujourd'hui. Elle a travaillé pas seulement en Espagne, mais aussi en France et à l'étranger. Et donc, nous lui avons proposé qu'elle décide quels sont les films qu'elle veut mettre un peu dans cette petite rétrospective, parce que c'est impossible de passer tous ces films. Et elle-même a fait une sélection assez éclectique avec des films de Fernando Colomo, bien sûr, parce que c'est avec lui qu'il a commencé sa carrière. Après, il y a Almodóvar, comme tout le monde sait. Mais Carmen, elle a beaucoup travaillé aussi en France et elle voulait mettre en valeur aussi son travail avec les pays qu'il accueille cette semaine. Et on pourra la voir à la fin de la semaine avec une rencontre avec le public. Et elle présentera ensuite un film des années 90 qui a eu beaucoup de succès à l'époque en France et qui s'appelle Le bonheur est dans les prés.
1: Et Alba, tu es co-directrice du festival de Cine España, de qui nous sommes en train de parler. Je voudrais que tu nous recommandes à nous et aux auditeurs et auditrices qui nous écoutent un peu quels sont, à ton avis, les temps forts de cette dernière semaine de festival.
2: Mais bien sûr, il y a Carmen Maura, il y a Jonas Trueba, parce que on en a parlé, mais il y a plein d'autres films qui sont un peu moins connus et que nous sommes contents de pouvoir présenter en compétition. C'est des films qui ont plus de mal à arriver en France, vu que la distribution en salle, c'est moins évidente. Mais nous avons des petits bijoux cette année en compétition fiction comme Así llegó la noche, du réalisateur Ángel Santos, O lejos de los árboles, de Meritxell Colell. Un film qui est hybride entre fiction et documentaire aussi, parce que là, vous savez, le cinéma espagnol, en ce moment, il est traversé de différents genres, différents regards, différentes narratives qui sont très intéressantes et stimulantes et qui sont moins connues. Mais à Toulouse, on peut découvrir ces films en inédit. Donc, il y a plein de moments. Toute la semaine, il y aura des films qui vont être présentés par ces cinéastes. C'est difficile de choisir un seul moment, mais je mettrai aussi en valeur ce qu'on dit le Relámpagos, qui est notre section de court-métrage. Donc, c'est la section pour nous la plus libre, la plus celle qui ouvre, c'est les champs des possibles. Donc, il y a plein de films de cinéastes qui préfèrent le format court. Et donc, nous avons rendu notamment une carte blanche au Festival d'art contemporain Le Nouveau Printemps de Toulouse. Donc, il y a quelques croisements avec d'autres disciplines. L'équipe nous a fait une sélection avec des films à découvrir complètement différents et des choses qu'on ne peut pas voir ailleurs. Donc, un festival, c'est aussi ça, de pouvoir voir des films qu'on peut difficilement voir dans les salles.
0: Vous êtes une

0: Même qui viennent de loin, qui prennent une semaine de vacances pour être avec nous ces 10 jours de festival.
1: Wow, c'est génial. Alba Pasco, directrice du Festival de cinéma espagnol de Toulouse, Cine España. Merci beaucoup, merci d'avoir été avec nous.
0: Merci à vous.
2: À très bientôt, Alba. Il y a 95 ans, le 1er octobre 1931, l'Espagne franchissait une étape décisive dans son histoire démocratique. Pour la première fois, les députés espagnols reconnaissaient aux femmes le droit de vote. Une conquête historique obtenue au terme d'un débat parlementaire particulièrement intense dans un pays profondément divisé sur la place des femmes dans la société. Madrid, 1er octobre 1931. Les Espagnols se rendent devant les urnes pour voter. Seuls les hommes peuvent exercer le droit au suffrage actif. Mais pour la première fois, des femmes sont éligibles sur les listes des partis présentés. Au cœur de cette bataille, deux figures féminines, Clara Campoamor et Victoria Kent. Nous sommes en 1931. L'Espagne vient de tourner la page de la monarchie avec la proclamation de la Seconde République, le 14 avril. Le nouveau régime promet de moderniser le pays et de transformer une société encore profondément marquée par les traditions et l'influence de l'Église catholique. Mais une question divise les responsables politiques. Les femmes doivent-elles pouvoir voter? À l'époque, elles peuvent déjà se présenter aux élections et devenir députées. Mais elles ne peuvent toujours pas déposer leur propre bulletin dans les urnes. Une contradiction qui illustre les limites de cette jeune démocratie.
3: Ça a été grâce au mouvement de suffrage féminin qui a commencé là-bas, aux États-Unis, mais aussi en Angleterre et Irlande. Dans ces deux pays, ils ont arrivé à avoir un droit seulement partiel de droit de vote en 1918. Et c'était partiel parce qu'il fallait avoir 30 ans et avoir des propriétés. En Espagne, ça a été un peu plus différent. Cette préoccupation, ces débats ont commencé dans des secteurs professionnels et intellectuels des femmes autour des 1930.
2: Maria Dolores Albiach a été correspondante pour cette maison RTVE pendant des dizaines d'années et connaît très bien l'histoire partagée entre l'Espagne et la France. C'est dans ce contexte que deux femmes vont marquer l'histoire politique espagnole. D'un côté, Clara Campoamor, avocate, féministe et députée du Parti Radical, qui défend le droit de vote des femmes comme un principe fondamental d'égalité. De l'autre côté, Victoria Kent, également avocate et députée, partage cet idéal, mais estime que l'Espagne n'est pas encore prête. Elle redoute notamment que l'influence de l'Église sur les électrices ne favorise les forces conservatrices et ne mettent en danger la jeune République. Deux femmes, deux visions différentes de la démocratie. Un affrontement qui dépasse largement leurs convictions personnelles et révèle les profondes tensions politiques de l'époque.
3: Une minorité qui défendait le non pour le vote féminin et une majorité qui était pour le vote pour les femmes, au suffrage universel. Mais dans ce groupe, il y avait aussi deux sous-groupes. Un qui défendait que ça devait être écrit tel quel dans la nouvelle constitution et ça devait être un droit pareil pour les hommes et pour les femmes. Et un autre groupe qui défendait que pas encore. Pas mal de députés socialistes qui ne questionnaient pas faire le suffrage universel, mais pas encore, parce que c'était un risque trop grand pour la République. Les femmes étaient trop influencées par l'Église et qu'ils allaient faire seulement attention à ce qu'ils disent son curé dans les confessions ou son mari.
2: Finalement, le 1er octobre 1931, les cours approuvent le suffrage féminin par 161 voix contre 121. Esther Del Brio a coordonné une exposition sur Clara Campoamor. Elle nous explique comment elle a fait à certains secteurs de son parti qui refusaient d'avancer sur l'agenda du suffrage féminin.
4: En su partido entonces le dice no, es que hemos hablado con el resto de republicanos, con Azaña, con unos cuantos y que vamos a aparcar de momento ese tema. Dice no, perdona, yo he pedido el voto.
2: Une victoire politique majeure pour Clara Campoamor qui avait défendu ce droit, y compris contre la position d'une partie de son propre parti.
4: Y la gran paradoja es que ella defiende el derecho al voto y su partido, excepto algunos diputados, amigos de ella además, que la comprendían y la votaron, su partido votó en contra.
2: Quelques semaines plus tard, le droit de vote des femmes est inscrit dans la nouvelle constitution républicaine. Il faudra

0: néanmoins attendre le 19 novembre 1933 pour que les Espagnols puissent participer pour la première fois à des élections législatives. Cette année-là, la victoire électorale de la droite relance immédiatement la polémique autour du suffrage féminin. Certains responsables politiques accusent les nouvelles électrices d'avoir provoqué la défaite de la gauche, sans pouvoir établir que leur vote en soi soit l'unique cause.
1: Il a fallu attendre à 1977, dans les parlements qui a fait la nouvelle constitution, et pour qu'on puisse voter à nouveau. Et là, dans la constitution de 1978, dans l'article 57, c'est inclus les droits équitatifs et sans restriction. Et même, il faut dire que l'ambiance de l'époque, de la transition démocratique espagnole, était un peu un reflet des débats qu'il y avait eu pendant la République.
0: 95 ans plus tard, le combat de Clara Campoamor reste l'un des épisodes les plus emblématiques de l'histoire des droits des femmes en Espagne. Mais cette conquête aura connu une histoire mouvementée. Quelques années seulement après son adoption, la guerre civile puis la dictature franquiste mettront fin aux élections démocratiques. Il faudra attendre 1977, comme dit Maria Dolores Albiach, après la mort de Franco, pour que les Espagnols puissent de nouveau participer à des élections générales libres. Une histoire qui rappelle que la reconnaissance d'un droit et la possibilité de l'exercer ne vont pas toujours de pair. Yeah.

Et nous terminons cette émission en écoutant la nouvelle vague. Direction les années 80, revisitée à la sauce brésilienne. Le groupe français sera de passage à Madrid le 20 novembre prochain dans le cadre du festival Villanos del Jazz. À la semaine prochaine.